0: royaume du Maroc vous souhaite la bienvenue.
1: المملكة المغربية ترحب بكم.